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1: Il est 4h.
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0: jusqu'à la dernière note, c'est beau. Hein. Evanescence sur Chéri FM.
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0: Oui, bonjour, Stéphane Caza à vos côtés aujourd'hui, mardi 21 juillet. C'est incroyable comme le temps passe vite cet été, déjà le 21 juillet. On a à peine le temps de mettre les pieds dans l'eau que hop, les vacances sont déjà terminées. Non, je plaisante, hein, bien sûr, je sais que vous êtes nombreux à avoir justement choisi Chéri FM comme la radio numéro 1 de votre été et de vos vacances aussi. Et ça, rien que pour ça, bah, ça fait chaud au cœur, merci beaucoup. Allez, dans le réveil chéri de l'été, on aura quelques rendez-vous en rapport avec l'été. Bravo. Et bien sûr, tous vos tubes 2000 cultes. Et on commence maintenant. Avec très vite Star Sailor, David Guetta également. Et non, j'ai pas oublié les infos. Notre journaliste est là pour me le rappeler. Il est 6h.
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0: Je vois que tu fais les gros yeux. Ah ?
3: Bah oui, il est déjà 6h01.
0: Déjà 6h01, incroyable. Allez, on commence par la météo. Guillaume Paga, bonjour.
3: Bonjour à tous, il y aura quelques nuages de la Normandie au Nord-Pas-de-Calais ce matin. Le temps sera bien ensoleillé partout ailleurs. Les températures comptées 13 degrés à Reims, 14 à Paris, 15 à Aurillac, 19 à Grenoble, 23 à Toulouse et 26 à Marseille. Cet après-midi, les maximales iront de 21 à 36 degrés.
0: Et la situation s'améliore dans le Var.
3: Le feu de Taradeau-les-Arcs est fixé, annonce du préfet hier soir. Les flammes ont parcouru 200 hectares. Le travail se poursuit, la vigilance reste de mise pour les sapeurs-pompiers toujours mobilisés sur le sinistre. Une enquête a été ouverte par le parquet de Draguignan pour déterminer l'origine de cet incendie. Aucune hypothèse n'est privilégiée à ce stade. Laurent Nunez a annoncé hier qu'un peu moins de 40 000 hectares ont brûlé depuis le début de l'année. C'est déjà plus que l'ensemble de l'année 2025 et plus qu'en 2022 à la même période. L'inquiétude est partout en France selon le ministre de l'Intérieur. Il appelle aussi à la responsabilité de chacun pour éviter les accidents car 9 feux sur 10 sont d'origine humaine. En Espagne, le feu situé au nord de Madrid a ravagé 26 000 hectares. Il s'est déclenché jeudi dernier. 1200 personnes ont été évacuées. Dans le reste de l'actualité, Jean-Noël Barrot a dénoncé hier la détention sans raison et pendant plusieurs heures de deux agents de l'ambassade de France en Iran. L'un d'eux a même été molesté selon le ministre de l'Europe et des Affaires étrangères. Les deux agents vont pouvoir revenir en France. L'Assemblée nationale a adopté cette nuit la loi d'urgence agricole et la possibilité de réintroduire de manière dérogatoire certains pesticides. Il y a eu 296 voix pour et 224 voix contre. Le texte doit désormais être examiné par le Sénat aujourd'hui en vue d'une adoption définitive. Le Parlement qui devrait aussi définitivement adopter aujourd'hui un texte interdisant les réseaux sociaux aux moins de 15 ans. La proposition de loi sera soumise au vote du Sénat dans l'après-midi, puis à l'Assemblée nationale en fin de journée. Le président Emmanuel Macron souhaite que cette interdiction soit mise en œuvre dès la rentrée de septembre pour protéger la santé des plus jeunes. C'est une dépense considérable chaque été pour des millions de parents, les fournitures scolaires. Leur prix est en hausse de 2% cette année, une augmentation qui vient s'ajouter aux 2% de l'an dernier et surtout aux 10% de 2023. Les prix sont donc plus élevés que jamais. Écoutez Noé Baudin, chargé d'études chez Que Choisir Ensemble.
4: La hausse de plus de 2% qu'on observe cette année, en fait, elle est assez similaire à l'inflation générale. Après, ce qu'il faut quand même avoir en tête, c'est que les commandes pour la rentrée scolaire au niveau des supermarchés, eux, ils passent leurs commandes auprès de leurs fournisseurs près d'un an avant. Donc, en fait, tout ce qui s'est passé depuis quelques mois avec la guerre en Iran, sur le prix de l'énergie et sur le coût des matières premières, ça ne s'est pas encore répercuté pour les fournitures de cette rentrée scolaire 2026.
3: Une interview d'Irina Capron et à partir du 18 août, près de 3 millions de parents seront aidés par l'allocation de rentrée scolaire. Son montant varie entre 426 et 466 euros selon l'âge de votre enfant.
0: Et puis enfin, mot de sport et du Tour de France.
3: Oui, après un jour de repos hier, place à la 16e étape aujourd'hui. Ce sera un contre-la-montre individuel de 26 km entre Évian-les-Bains et Thonon-les-Bains. Principale difficulté du jour, la côte de Laringe. Le premier départ aura lieu à 13h et la dernière arrivée juste avant 18h, Stéphane.
0: Ça dépend s'il se précipite ou pas.
3: Voilà, on va dire ça.
0: 6h04. Merci Guillaume.

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0: sur Chéri FM. Un bon titre de David Guetta nous attend.
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0: Oui, bonjour. Heureux de vous accueillir sur Chéri FM. Et qu'est-ce qu'on peut raconter de beau là sur ce 21 juillet? Eh bien, d'abord que c'est une excellente date pour la musique. Pourquoi? Eh bien, car ce jour-là, un immense tube 2000 devenait numéro 1. C'est You Remind Me par Usher.

0: lover de l'été 2001. Musique encore et toujours ce 21 juillet avec l'anniversaire d'une chanteuse et actrice qu'on a connue vraiment toute jeune dans le film L'effronté. C'est Charlotte Gainsbourg.
1: Charlotte, c'est gentil.
2: Ouais, alors non, arrête.

0: Bon anniversaire à l'excellente Charlotte Gainsbourg, qu'on retrouvera d'ailleurs à la rentrée au ciné dans le rôle de l'avocate et féministe Gisèle Halimi. Et puis enfin, un dernier anniversaire, celui de l'acteur Justin Bartha. Vous savez, c'est le gars qui enterre sa vie de garçon à Las Vegas dans Very Bad Trip.
1: Les mecs, prêts à lâcher les chiens?
2: Quoi?
1: Prêts à quoi? Lâcher les chiens, comme la chanson. Let the dog
2: out. C'est qui qui a amené ce mec?
1: Oui, Alan, on est prêts à lâcher les chiens.
0: Bon anniversaire à lui et à vous également si vous êtes né le 21 juillet. Nous aussi, on va lâcher les chiens, tiens, ce matin, en vous proposant Kyo et David Guetta. Allez, je vous souhaite un excellent réveil. Il est 6h14.

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1: Et il arrive dans ce studio avec le sourire. Oui. C'est Guillaume Paga. Bonjour Guillaume.
3: Bonjour Stéphane, bonjour à tous.
1: Ça veut dire que tu as de bonnes nouvelles à nous annoncer.
3: Oui, plutôt oui.
1: Alors on va d'abord partir du côté des Côtes d'Armor.
3: Où le temps sera ensoleillé aujourd'hui à Paimpol. Les températures, 17 degrés ce matin, 21 cet après-midi, ressenti 29 et 19 dans l'eau. Lundi suivi de 7.
1: Et dans l'Hérault.
3: Le soleil sera aussi au rendez-vous du côté de Palavas-les-Flots. Il fera 33 degrés cet après-midi. En ressenti, on sera plus autour des 38. Lundi, UV est de 8 et l'eau est à 26 degrés.
1: Et puis enfin, allez, on file dans le département de la Manche.
3: Et plus précisément à Donville-les-Bains, où il y aura de belles éclaircies sur la plage du Plagoussé. Le thermomètre affichera 24 degrés cet après-midi, ressenti 30 et lundi, UV est de 7. L'eau est à 20 degrés.
1: Eh bien, merci beaucoup. Tiens, aujourd'hui, il faut le savoir, c'est la journée mondiale des dauphins.
3: Ah, très bien.
1: Donc j'en ai apporté un, là, dans le studio.
3: Excellent.
1: Et là, il vient de me dire merci Guillaume pour ces températures de l'eau. Moi, c'est cool, j'ai pas besoin de maillot de bain.
3: Ah, ben voilà.
1: Ben voilà.
3: Merci beaucoup.
1: Merci le dauphin. D'ailleurs, il aura le mot de la fin.

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Allez, un bon croissant chaud qui croustille, un café bien serré et playlist de rêve. Voilà, ça c'est le programme, c'est le menu du petit-déj sur Chéri FM avec très vite Akon, Lonely. Votre horoscope et vos infos également à suivre sur Chéri FM.

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10: Salut, bienvenue. Très bon mardi avec Chérie FM, Akon et Oriane juste après les infos. Et on va retrouver Guillaume Paga. Bonjour Guillaume.
11: Bonjour Stéphane, bonjour à tous.
10: Le soleil va une nouvelle fois s'imposer sur une bonne partie de la France aujourd'hui.
11: Le ciel sera couvert de la Normandie au Nord-Pas-de-Calais ce matin. À cette heure-ci, les températures vont de 11 à 26 degrés. Cet après-midi, prévoyez 24 degrés à Lille, 26 à Rennes et Paris, 28 à Limoges, 31 à Montélimar et jusqu'à 36 à Montpellier.
10: Et à la une ce matin, Guillaume.
11: Le feu de Taradeau-les-Arcs dans le Var est fixé après avoir parcouru quelques 200 hectares. À l'annonce de la préfecture hier soir, un incendie s'est aussi déclaré au nord-est de Nantes hier avant d'être fixé peu avant 23h. Les flammes ont détruit 10 hectares. Un peu moins de 40 000 hectares de forêt de végétation ont été brûlés dans des incendies depuis le début de l'année en France, selon le ministre de l'Intérieur, Laurent Nunez. Il y a aussi eu 111 interpellations. L'incendie qui s'est déclaré jeudi au nord de Madrid, en Espagne, ne faiblit pas. Il a désormais ravagé 26 000 hectares, selon un dernier bilan. 1200 personnes ont aussi été évacuées. Concernant la protection des enfants, les députés doivent se prononcer aujourd'hui sur un texte centré sur la lutte contre la pédocriminalité. L'objectif est de répondre aux défaillances de l'ASE en charge de plus de 380 000 enfants et jeunes majeurs. Notez que le président Emmanuel Macron visitera un centre de soins dédié aux jeunes de l'aide sociale à l'enfance ce matin à Paris. À retenir aussi, les parlementaires sont parvenus à un accord sur la proposition de loi instaurant une interdiction totale des réseaux sociaux au moins de 15 ans hier en commission mixte paritaire. La réforme doit donc définitivement être adoptée aujourd'hui. L'exécutif souhaite qu'elle entre en vigueur dès le mois de septembre.

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1: Le drapeau rouge qui signale une baignade qui est interdite, donc interdiction de se baigner sur l'ensemble de la plage. Le drapeau jaune qui signale une baignade dangereuse mais autorisée, sous la surveillance des sauveteurs, et dans ce cas il faut se conformer aux consignes que donnent les sauveteurs. Et dernier cas, le drapeau vert qui signale une baignade autorisée et sans danger.
2: Des propos recueillis par Christophe Leroy de Chéri FM Bordeaux.
3: Et puis, enfin, direction l'Espagne.
2: Oui, à Madrid, 2 millions de personnes sont venues assister au retour triomphal de leur champion du monde hier. Les images partagées sur les réseaux sociaux sont très impressionnantes. Pour rappel, La Roja a battu l'Argentine 1-0 en finale dimanche soir.
3: Ouais, je suis un peu jaloux, on aurait aimé vivre la même chose.
2: Ah, ça c'est sûr, sur les Champs-Elysées, ça aurait été beau.
3: Mais bon, on aime quand même nos bleus.
2: Exactement.
3: Quoi qu'il arrive, 6h33, merci Guillaume.

0: sensuel et romantique que jamais. Les taureaux, vous oserez dire tout haut ce que tout le monde pense tout bas. Gémeaux, allez-y, foncez tête baissée dans de nouvelles aventures. L'été, c'est aussi fait pour ça après tout. Cancer, vous aurez une belle occasion d'être fier de vous. Les lions, votre largesse d'esprit vous ouvrira de nouvelles relations. Vierge, un coup de chance est à prévoir cet après-midi. Balance, sortez de votre zone de confort. Les scorpions, si vous avez une rentrée soudaine d'argent, attention à ne pas tout flamber. Vous êtes sagittaire, ne vous fiez pas à la vie d'autrui. C'est vous qui avez les clés de la réussite bien sûr, et vous seul.
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0: Et le signe du jour, c'est Capricorne. Journée chaleureuse et pleine de gaieté. L'heure en plus est aux retrouvailles aujourd'hui. Verseau, en cette journée estivale, vous prendrez votre temps pour savourer chaque moment à deux. Et enfin, les poissons, c'est l'été, les hormones travaillent et la libido explose. Oula, les poissons sont chauds bouillants ce mardi 21 juillet. L'horoscope à retrouver en intégralité sur l'appli Chérie FM. Nous, on poursuit avec Oria sur Chérie FM.

0: heureux de vous accueillir sur Chérie FM, 6h40.
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0: Mais oui, bonjour. Et je vais vous donner, tiens, du boulot pour ces vacances d'été. Et oui, je vais vous donner des super cahiers de vacances pour adultes. Il n'y a pas que les enfants qui auront droit cet été. Il y en a aussi pour les plus grands. Et des cahiers de vacances étonnants. Je vous donnerai mon top 3. Ce sera dans quelques minutes dans l'info du Transat de 6h50. Et puis pour la musique. Que des titres cultes, évidemment, pour nous accompagner ce matin avec les Pussycat Dolls et Tattoo à suivre sur Chérie FM.
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0: 6h50, c'est Chéri FM. Bonjour, Stéphane Casa à vos côtés. Les vacances, bon bah c'est sympa, mais pour les enfants, c'est un peu le début de l'enfer. Pourquoi ? Car oui, ils sont de retour. Les cahiers de vacances, petits, je crois qu'on détestait tout ça. Eh bien aujourd'hui, c'est la grande mode. Il existe aussi des cahiers de vacances pour adultes et heureusement, ils sont beaucoup plus rigolos. Et c'est mon info du Transat.
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0: Oui, pourquoi ne pas vous aussi vous mettre au cahier de vacances pour adultes ? Il y en a pour tous les goûts, ça détend à la plage. Et en plus, c'est pas très cher, hein, généralement moins de 10 euros. Alors ce matin sur Chéri FM, je vous ai fait une sélection maison. Mon top 3 des cahiers de vacances pour adultes 2026. En troisième position, alors là on est en plein dedans, c'est d'actualité, le cahier de vacances du Tour de France. Ouais. Avec 21 doubles pages de jeux correspondant aux 21 étapes du Tour de France. Au total, 120 épreuves pour faire vraiment le tour du tour. En deuxième place, le cahier de vacances de l'apéro.
2: Chef, un petit verre, on a
0: voilà, c'est publié par la FFA, la Fédération Française de l'Apéritif Authentique. Vous pourrez jouer entre amis à l'heure des cacahuètes, du saucisson et du spritz à consommer avec modération, hein, contrairement à ce cahier de vacances très rigolo. Enfin, c'est le numéro 1 de ce top 3 des cahiers de vacances. Voilà, un cahier de vacances qui correspond bien à Chéri FM. Le cahier année 2000 avec des quiz façon Skyblog sur les débuts d'Internet et des réseaux sociaux, la mode vestimentaire des années 2000 qu'on aimerait bien oublier, des jeux aussi sur les icônes pop qu'on avait dans nos lecteurs MP. Même genre, vous trouverez aussi le cahier de vacances Summer Flashback avec 200 quiz et jeux sur la musique, la mode, le ciné et la télévision. Voilà, avec tout ça cet été, à votre tour de potasser, hein, et pendant ce temps-là, ce sont les enfants qui ont la paix en plus. 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

0: 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Lady Gaga ne va pas tarder. Beyoncé également. Bref, les grandes divas de la pop et du R&B. 6h56 sur Chérie FM. À suivre vos infos également.
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4: Il sera bientôt 7h.
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16: C'est 2000, c'est Chéri FM, c'est tout ça. Il y aura Beyoncé, Lady Gaga juste après vos infos. Bonjour, il est 7h.
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16: 7h, vos infos avec Guillaume Baga. Bonjour Guillaume.
17: Bonjour Stéphane, bonjour à tous.
16: La météo, et c'est plutôt simple. Hein.
17: Oui, il va faire beau presque partout. Il y a juste quelques nuages de la Normandie au Nord-Pas-de-Calais ce matin. Le thermomètre affiche 13 degrés au Mans, 14 à Paris et Mâcon, 18 à Lyon, 19 à Bordeaux, 23 à Perpignan et 26 à Toulon. Dans l'après-midi, les températures sont comprises entre 21 et 36 degrés. 6 départements, dont l'Hérault et le Gard, restent en vigilance orange canicule.
16: Et direction le Var tout d'abord.
17: Où le feu de Tarado-les-Arcs est désormais fixé, c'est ce qu'a annoncé le préfet hier soir. Incendie qui s'est déclaré dimanche, a parcouru 200 hectares. La vigilance est de mise pour les prochains jours. Une enquête est en cours. Laurent Nunez a dressé un premier bilan hier. Le ministre de l'Intérieur annonce qu'un peu moins de 40 000 hectares ont été brûlés depuis le début de l'année. C'est plus qu'en 2022 à la même période, mais aussi plus que sur l'ensemble de l'année dernière. 111 personnes ont été interpellées partout en France. Elles reconnaissent pour la plupart les faits. En Espagne, l'incendie qui s'est déclaré à une centaine de kilomètres de Madrid ne faiblit pas. 26 000 hectares ont été ravagés par les flammes, 1200 personnes ont été évacuées. Dans le reste de l'actualité, la guerre au Moyen-Orient. Donald Trump a menacé hier l'Iran de payer le prix fort pour chaque soldat américain tué. L'armée américaine a par ailleurs annoncé avoir repris ses frappes sur l'Iran pour la 10e nuit consécutive. Le président iranien Massoud Pezeshkian évoque lui une guerre totale face aux États-Unis. Et hier, le ministre de l'Europe et des Affaires étrangères, Jean-Noël Barrot, a annoncé que deux diplomates français ont été victimes d'un acte d'intimidation extrêmement grave en Iran. Ils ont été détenus sans raison pendant plusieurs heures et seront de retour en France dans les prochaines heures. Il était très attendu par les agriculteurs, mais décrié par les défenseurs de l'environnement. Le projet de loi d'urgence agricole a été adopté par les députés cette nuit par 296 voix contre 224. La version votée inclut un article controversé permettant des dérogations à l'utilisation de deux pesticides interdits en France pour une poignée de filières en difficulté. Le Parlement doit voter aujourd'hui un texte de compromis sur l'interdiction des réseaux sociaux pour les moins de 15 ans. On serait le premier pays d'Europe à instaurer une majorité numérique. Emmanuel Macron souhaite que cette interdiction soit mise en œuvre dès la rentrée de septembre. L'objectif est de protéger la santé des plus jeunes alors que les 11-14 ans consacrent 2 heures par jour aux réseaux sociaux.
6: Et puis enfin, on parle de la chasse aux fournitures scolaires.
17: Oui, les accessoires dont les prix augmentent encore cette année, plus 2%. Alors comment faire baisser la facture? Écoutez Noé Baudouin, il est chargé d'études chez Que Choisir Ensemble.
18: Globalement, en fait, les fournitures de marques distributeurs coûtent 40% moins cher que les produits de marque nationale. Et si on regarde sur les produits premier prix ou prix mini, là, on est sur 75% moins cher que les marques nationales. À moins de 30 centimes, vous pouvez avoir des stylos bi, vous pouvez avoir des crayons papier. Il y a vraiment des grosses différences de prix entre si vous achetez le stylo premier prix ou le stylo qui a une licence. C'est-à-dire, par exemple, s'il y a le super-héros préféré du moment, là, les différences de prix, des fois, ça peut être x4. La principale difficulté sur ces produits, notamment prix mini, c'est qu'il y a beaucoup moins de choix que dans les marques nationales.
17: Voilà les propos recueillis par Irina Capron. Et la meilleure période pour acheter les fournitures scolaires, c'est en ce moment et jusqu'à mi-août avant une remontée des prix prévue à la rentrée.
6: Faudrait que la radio achète des stylos, alors voilà, je passe le message.
17: C'est un petit message, ouais.
6: Il en manque toujours, de toute façon, dans
17: c'est
6: la rédaction. Merci Guillaume. Costard cravate ou ton boulot ou vacances? Allez dans les deux cas. Merci de vous réveiller avec Chérie FM. Voilà Lady Gaga.

0: L'année 2000 arrive, Beyoncé et Rihanna.
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0: Mais oui, bonjour, heureux de vous retrouver. Aujourd'hui, nous sommes mardi, hein, le 21 juillet. Qu'est-ce qu'on peut raconter de beau d'ailleurs sur ce 21 juillet? Eh bien d'abord que c'est une excellente date pour la musique, car ce jour-là, un immense tube 2000 devenait numéro 1. C'est You Remind Me par Usher.

0: enlacé à votre chérie en regardant un beau coucher de soleil sur l'océan, c'est magique. Bon, en ce 21 juillet, il y a aussi des anniversaires à souhaiter, notamment une chanteuse que j'adore, actrice brillante, qu'on a connue toute jeune dans l'Effronté, j'ai nommé Charlotte Gainsbourg.
1: Charlotte, c'est gentil.
2: Ouais, alors non, un ras-le-bol, elle sent mauvais, elle se lave jamais.
3: Tiens, voilà, c'est pas vrai.
2: Si c'est vrai, tu pues, je te dis, tu sens la moule.
3: Je vais dire à ma mère, tu m'as dit que je puais les moules.
0: Ah, ça donne envie de le revoir, elle a bien grandi depuis. Un bon anniversaire à l'excellente Charlotte Gainsbourg, qu'on retrouve d'ailleurs à la rentrée au cinéma, dans le rôle de l'avocate et féministe Gisèle Halimi. Et enfin, un dernier anniversaire pour la route, c'est celui de l'acteur Justin Bartha. Vous savez, c'est le gars qui enterre sa vie de garçon à Las Vegas dans Very Bad Trip.
4: Les mecs, prêts à lâcher les chiens?
5: Quoi?
4: Prêts à quoi? À lâcher les chiens, comme la chanson. Let the dog
5: out, C'est qui qui a amené ce mec?
4: Oui, Alan, on est prêts à lâcher les chiens.
0: Et ben, on se 21 juillet, nous aussi, on va lâcher les chiens. Il n'y a pas de raison sur Chéri FM avec l'arrivée de Rihanna. Et juste avant, c'est Beyoncé sur Chéri FM.

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0: Et on va retrouver Guillaume Baga. Bonjour Guillaume.
2: Bonjour Stéphane, bonjour à tous.
0: Aujourd'hui, il faut le savoir, c'est la journée mondiale des dauphins.
2: Eh oui.
0: Eh oui. Est-ce que tu peux faire une caresse à Fifi, notre dauphin?
2: Vas-y. Très bien.
0: Quand il aime ça, il agite la queue. Qu'est-ce que ça donne dans la Somme?
2: Oui, un peu de sérieux. Le temps est couvert aujourd'hui à Fort-Mahon-Plage. À cette heure-ci, comptez 13 degrés. Il fera 21 degrés dans l'après-midi. L'eau est à 20 degrés et l'indice UV est de 6.
0: Il te réclame. Quel est le programme dans le Var?
2: Le soleil brille au Lavandou et on atteindra les 34 degrés, ressenti 38 cet après-midi. L'eau est à 26 degrés et l'indice UV est de 8.
0: Et enfin, direction la Vendée.
2: On pose notre serviette sur la plage de la Grande Conche, au sud de l'île Dieu. Il fait beau en ce mardi. Prévoyez 28 degrés cet après-midi. Et si l'indice UV est aussi de 8, et l'eau est à 20 degrés.
0: Eh bien, merci, c'est
2: avec
0: noté.
2: Plaisir.
0: Et à tout à l'heure, Guillaume. On salue en cette journée mondiale des dauphins. Flipper. Le dauphin de Galak.
2: Bien sûr.
0: J'en connais pas d'autres.
2: Tu vas tous les faire,
0: je vais m'arrêter là. Il est 7h20 et belle journée à vous. Voilà Mel Bent sur Chérie FM, la radio de votre été.

0: réveil chéri de l'été, j'espère que vous allez bien. 7h26. Allez, je vous donne le menu du réveil chéri de l'été. Dans quelques minutes, 7h30, vos infos, la météo. 7h40, l'horoscope de vos vacances. C'est très très love d'ailleurs ce matin. Et à 7h50, le collecteur de l'été avec Nicolas Bourboin qui nous fera revivre l'été 2006 avec la star sexy de cet été-là, un certain Justin. Et d'ici là, eh ben, la musique en non-stop qui ne s'arrête jamais. Mary Mary, Céline Dion, Edouard Maya entre autres sur Chéri FM. À tout de suite.
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0: C'est l'été, c'est Chéri FM avec Mary Mary pour la musique et Céline Dion après les infos, il est 7h30. C'est Guillaume Pinga qu'on va retrouver. Bonjour Guillaume.
16: Bonjour Stéphane, bonjour à tous.
0: Alors, la météo, qu'est-ce qui nous attend aujourd'hui?
16: Eh bien, vous commencez la journée sous la grisaille de la Normandie au Nord-Pas-de-Calais. Le soleil brille partout ailleurs. Ce matin, il fait de 11 à 26 degrés. Cet après-midi, on attend 24 degrés à Charleville-Mézières, 26 à Paris, 27 à Quimper, 30 à Nice, 35 à Albi et jusqu'à 36 à Carcassonne.
0: Et on part dans le Var pour débuter.
16: Oui, où le feu de Taradou-les-Arcs est désormais fixé après avoir parcouru 200 hectares, annonce de la préfecture hier soir. Près de Nantes, un incendie a détruit près de 10 hectares de végétation et des habitations hier dans un bidonville avant d'être fixé. On lancera un peu moins de 40 000 hectares brûlés dans des incendies depuis le début de l'année en France, selon le ministre de l'Intérieur, Laurent Nunez. C'est beaucoup plus que tout ce qui a été brûlé l'année dernière et à la même période en 2022, qui était déjà une saison exceptionnelle en termes d'incendies. Il a aussi précisé que 111 personnes avaient été interpellées. En Espagne, l'incendie qui s'est déclaré jeudi dernier à une centaine de kilomètres au nord de Madrid a pris de l'ampleur et a ravagé 26 000 hectares. Annonce des pompiers hier, au total 1200 personnes ont été évacuées. L'Assemblée nationale a adopté cette nuit par 296 voix contre 224 le projet de loi d'urgence agricole. L'ambiance était très tendue, le texte prévoit de réintroduire de manière dérogatoire certains pesticides, dont l'acétamipride. En cas d'approbation dans les mêmes termes aujourd'hui au Sénat, le projet de loi sera considéré comme définitivement adopté au Parlement. Vers une interdiction totale des réseaux sociaux au moins de 15 ans en France. La réforme doit être définitivement adoptée aujourd'hui. L'exécutif souhaite qu'elle entre en vigueur dès le 1er septembre. C'est l'une des réformes phares de la fin du mandat d'Emmanuel Macron. Le syndicat national des professionnels infirmiers salue la décision de la Haute Autorité de Santé qui a recommandé hier l'obligation vaccinale contre la grippe pour les professionnels qui sont en contact avec les personnes âgées et vulnérables. L'actualité, c'est aussi un chiffre, 10 000. Voilà le nombre d'interventions réalisées chaque année par les sauveteurs en mer. Leur pic est bien sûr atteint durant la période estivale, que ce soit sur la plage ou au large. Écoutez quelques rappels utiles en cas d'urgence avec Gaël Lepape de la SNSM en Gironde.
2: Si vous êtes sur une plage surveillée et que vous avez besoin d'aide, le plus simple c'est d'aller chercher ou d'envoyer quelqu'un chercher les sauveteurs pour qu'ils puissent venir vous aider. Dans le cas où vous êtes dans une zone non surveillée ou alors en dehors des horaires de surveillance, il faut alerter les secours via le 112 pour vous venir en aide. Si jamais vous êtes en mer et que vous avez besoin d'aide, soit vous passez par la VHF via le canal 16, soit vous appelez directement les CROSS, les centres régionaux opérationnels de surveillance et de sauvetage, au numéro de téléphone 196.
16: Des propos recueillis par Christophe Leroy, journaliste à Chérie FM Bordeaux.

0: Profitez-en. Il y aura Céline Dion dans un instant.
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0: Et l'horoscope est bon aussi. Bélier, c'est l'effet des vacances. Vous serez plus sensuel et romantique que jamais. Taureau, vous oserez dire tout haut ce que tout le monde pense tout bas. Gémeaux, allez-y, foncez tête baissée dans de nouvelles aventures. L'été, c'est aussi fait pour ça. Les cancers, vous aurez une belle occasion d'être fier de vous. Lion, votre largesse d'esprit vous ouvrira à de nouvelles relations. Vierge, un coup de chance est à prévoir cet après-midi. Balance, sortez de votre zone de confort. Scorpion, si vous avez une rentrée soudaine d'argent, tant mieux. Et surtout, attention à ne pas tout flamber. Sagittaire, ne vous fiez pas à la vie d'autrui. C'est vous qui avez les clés de la réussite. Et vous seul.
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0: Capricorne, le signe Chérie FM du jour. Journée chaleureuse, pleine de gaieté. L'heure est en plus aux retrouvailles. Verseau, en cette journée estivale, vous prendrez votre temps pour savourer chaque moment à deux. Et on va terminer avec les poissons. C'est l'été. On est au courant. Les hormones travaillent et la libido explose. Voilà les poissons. Visiblement, vous êtes chaud bouillant ce 21 juillet. Céline Dion, on la retrouve maintenant avec Regarde-moi. Chérie FM, il est 7h37.

Mais 8h20, autrement dit 7h40, Chérie FM, la radio officielle de votre été, à écouter en son modération sur le Transat, sous parasol, voilà, avec l'appli Chérie FM ou bien l'enceinte connectée. On aura le collector de l'été, ce sera dans moins de 10 minutes avec un titre ultra sexy de l'année 2006. Et puis j'ai prévu également Stereo Love par Edouard Maya. 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
4: Heures, 9 heures.
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0: Bon sang, mais c'est bien sûr, c'est l'heure du collector de l'été. Maintenant sur Chérie FM, comme tous les matins de cet été. Là, on va se remémorer ensemble notre été 2006 avec Nicolas Bourboin. On va commencer justement avec quelqu'un dont on parle beaucoup là en ce moment, puisqu'il va remplacer Deschamps. Bonjour Nicolas.
3: Bonjour, et notre été 2006 commence sur un coup de tête, celui de Zinedine Zidane.
4: Oh Zinedine, pas ça Zinedine. Oh non, pas ça, pas maintenant, pas après tout ce que tu as fait.
3: En finale de la Coupe du Monde de foot face à l'Italie, le capitaine des Bleus termine sa carrière sur un carton rouge et une défaite de la France. Bref, un mondial à oublier. 2006, c'est aussi le lancement d'un oiseau qui va faire du bruit. Il est bleu, s'appelle Twitter et nous invite à communiquer en utilisant un nombre limité de caractères. Télé, notre été voit naître deux séries mythiques. La première nous plonge dans le quotidien mouvementé de quatre femmes d'une banlieue chic, c'est Desperate Housewives.
5: Tu couches avec un type et tu t'en souviens plus ?
6: Je sais plus trop, j'étais saoule.
5: Ok, laisse tomber, passons à l'essentiel. Alors, qui c'était ?
3: Au même moment, la France découvre la vie agitée des médecins et des internes de Grey's Anatomy, une série médicale toujours d'actualité. Enfin, côté musique, en 2006, c'est Justin Timberlake qui prend les commandes de notre été avec le titre Sexy Back.
0: Ah ouais, excellent, merci Nicolas. Je crois qu'on peut dire d'ailleurs que c'est le titre le plus hot de Justin Timberlake. Il a fait monter la

0: Qu'est-ce que c'est bon, hein. Voilà, c'était le collector de l'été de ce mardi matin. Rendez-vous dès demain à la même heure pour en découvrir un nouveau sur Chérie FM, hein, la radio la plus caliente, la plus festive aussi de cet été 2026. Pour ça d'ailleurs, on a un nouveau rendez-vous, hein, à l'heure de l'apéro. C'est 19h-20h Chérie Summer Party. Soyez là ce soir, c'est une playlist 100% prévue pour faire la fête. Et dans un instant, nous on va retrouver Britney Spears, qui a encore fait des siennes sur les réseaux sociaux. Et son dernier message en date dit qu'elle souhaiterait avoir un nouvel enfant. Bon, on lui souhaite, hein, Britney. Il y aura également Sean Paul à suivre sur Chérie FM.
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7: Il sera bientôt 8 heures.
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12: Allez, bonjour et bienvenue. Merci d'avoir choisi Chéri FM pour votre réveil. Florida et Kesha et Britney Spears, juste après les infos, il est 8h.
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12: Et on va retrouver Guillaume Bargas. Salut Guillaume.
16: Bonjour Stéphane, bonjour à tous.
12: Et tout d'abord la météo.
16: Il y a quelques nuages de la Normandie au Nord-Pas-de-Calais ce matin. Le temps est bien ensoleillé partout ailleurs. Les températures comptaient 12 degrés à Lille, 14 à Clermont-Ferrand, 15 à Paris et Angers, 17 à Chambéry, 23 à Toulouse et 26 à Marseille. Cet après-midi, les maximales iront de 21 à 36 degrés.
12: Ah, la situation s'améliore dans le Var.
16: Oui, le feu de Taradeau-les-Arcs est fixé, annonce du préfet hier soir. Les flammes ont parcouru 200 hectares. Le travail se poursuit et la vigilance reste de mise pour les sapeurs-pompiers toujours mobilisés sur le sinistre. Une enquête a été ouverte par le parquet de Draguignan pour déterminer l'origine de cet incendie. Aucune hypothèse n'est privilégiée à ce stade. Laurent Nunez a annoncé hier qu'un peu moins de 40 000 hectares ont brûlé depuis le début de l'année. C'est déjà plus que sur l'ensemble de l'année 2025 et plus qu'en 2022 à la même période. L'inquiétude est partout en France selon le ministre de l'Intérieur. Il appelle aussi à la responsabilité de chacun pour éviter les accidents car 9 feux sur 10 sont d'origine humaine. En Espagne, le feu situé au nord de Madrid a ravagé 26 000 hectares. Il s'est déclenché jeudi dernier. 1 200 personnes ont été évacuées. Dans le reste de l'actualité, Jean-Noël Barrot a dénoncé hier la détention sans raison et pendant plusieurs heures de deux agents de l'ambassade de France en Iran. L'un d'eux a même été molesté, selon le ministre de l'Europe et des Affaires étrangères. Les deux agents vont pouvoir revenir en France. L'Assemblée nationale a adopté cette nuit la loi d'urgence agricole et la possibilité de réintroduire de manière dérogatoire certains pesticides. Il y a eu 296 voix pour et 224 voix contre. Le texte doit désormais être examiné par le Sénat aujourd'hui en vue d'une adoption définitive. Le Parlement qui devrait aussi définitivement adopter aujourd'hui un texte interdisant les réseaux sociaux aux moins de 15 ans. La proposition de loi sera soumise au vote du Sénat dans l'après-midi, puis à l'Assemblée nationale en fin de journée. Le président Emmanuel Macron souhaite que cette interdiction soit mise en œuvre dès la rentrée de septembre pour protéger la santé des plus jeunes. Focus à présent sur ces produits dont le prix augmente chaque année et qui sont pourtant indispensables, les fournitures scolaires, plus de 2% à la caisse en moyenne cet été. Mais heureusement, il existe des moyens de faire des économies, notamment en choisissant le moment idéal pour les acheter. Écoutez les conseils de Noé Baudouin, chargé d'études chez Que Choisir Ensemble.
17: Certains pensent qu'y aller avant l'été, dès le mois de juin, quand en fait il n'y a pas les nouvelles fournitures en rayon, ça va être moins cher. En vérité, c'est pas vraiment ce qu'on observe. Ce qu'on voit, c'est que pendant l'été, les fournitures scolaires, c'est un produit d'appel. Où les supermarchés vont pas faire une très grosse marge, mais ils vont surtout s'en servir pour attirer les clients. Et c'est là où il y a le plus de promotions et donc les prix les plus faibles, c'est aux alentours de mi-août. Faites vos courses plutôt pendant l'été et surtout n'attendez pas le mois de septembre, parce que ce qu'on voit, c'est qu'à partir de la rentrée scolaire, une fois qu'elle est passée, là les prix vont rapidement bondir dès le début du mois de septembre.
16: Une interview d'Irina Capron et pour faire des économies. Plus importante, il est conseillé aussi de se tourner vers les produits premier prix ou les marques distributeurs.
12: Et puis enfin, un mot de sport et du Tour de France.
16: Oui, après un jour de repos hier, place à la 16e étape aujourd'hui. Ce sera un contre-la-montre individuel de 26 km entre Évian-les-Bains et Thonon-les-Bains. Principale difficulté du jour, la côte de Laringe. Le premier départ aura lieu à 13h et la dernière arrivée juste avant 18h, Stéphane.
18: Et comme dirait Céline Dion, les derniers seront les premiers.
16: Ah, c'est beau ça.
18: C'est beau. Hein.
12: Merci Guillaume.

0: Chérie FM, 8h10, à suivre Sean Paul.
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0: Et bonjour, qu'est-ce qu'on peut raconter, tiens, de beau sur ce 21 juillet? Eh bien, d'abord que c'est une excellente date pour la musique. Pourquoi? Bah, ce jour-là, il y a un immense tube 2000 qui devenait numéro 1, c'est You Remind Me par Usher. Chérie FM, un titre R&B élégant, romantique, qui a fait de ce morceau d'Usher le hit incontournable pour les serial lovers de l'été 2001. Bon, en ce 21 juillet, c'est aussi l'anniversaire d'une chanteuse et actrice qu'on a connue vraiment toute jeune dans L'Effronté, le film, c'est Charlotte Gainsbourg.
3: Charlotte, c'est gentil.
4: Ouais, alors non, un ras-le-bol. Elles sont mauvaises, elles se lavent jamais.
5: Si, voilà, c'est pas vrai.
4: Si, c'est vrai, tu pues, je te dis, tu sens la moule.
5: Je veux dire, mon amour, tu m'as dit que je pue les moules.
0: Elle a bien grandi depuis. Un bon anniversaire à l'excellente Charlotte Gainsbourg qu'on retrouvera à la rentrée d'ailleurs au cinéma dans le rôle de l'avocate et féministe Gisèle Halimi. Et puis enfin, un dernier anniversaire, celui de l'acteur Justin Bartha. Vous savez, c'est le gars là qui enterre sa vie de garçon à Las Vegas dans Very Bad Trip.
6: Les mecs, prêts à lâcher les chiens?
7: Quoi?
8: Prêts à quoi?
6: Lâcher les chiens, comme la chanson. Let the dog
7: out. C'est qui a amené ce mec?
6: Oui, Alan, on est prêt à lâcher les chiens.
0: Ah, comme L'Effronté, ça donne envie de revoir Very Bad Trip également cet été sur Chérie FM. Il est 8h10, merci d'être là. Dans un instant, Leslie, votre météo des plages. Et tout ça, c'est après Sean Paul.

0: 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On aura Yves Larocque, Taylor Swift dans quelques secondes.
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0: Et on va retrouver Guillaume Paga. Bonjour Guillaume.
2: Bonjour Stéphane, bonjour à tous.
0: Bon alors rectification, hein, depuis ce matin je dis que c'est la journée mondiale des dauphins.
2: Oui.
0: Bah non.
2: Il y a un dauphin qui
0: m'a appelé, m'a dit que c'était jeudi.
2: Ce
0: sera jeudi plutôt. Bon, c'est pas grave, on va quand même prendre la température de l'eau si tu veux bien, dans les Pyrénées-Atlantiques tout d'abord.
2: Oui, le temps est bien ensoleillé à Bidart. Cet après-midi, il fera 28 degrés, ressenti 32, l'indice UV est de 8 et l'eau est à 24 degrés.
0: Et dans le Var,
2: le soleil brille à Saint-Tropez, on atteindra les 36 degrés dans l'après-midi et l'indice UV est de 8. À noter que l'eau est à 28 degrés.
0: En Charente-Maritime.
2: Oui, il fait beau à La Rochelle. Les températures, 18 degrés ce matin, 29 cet après-midi, ressenti 31 et 21 dans l'eau.
0: Chiant, bateau.
2: L'indice UV est là aussi de 8.
0: Merci Guillaume. Allez, dans quelques secondes, Yves Larocque, c'est juste après Taylor Swift.

0: 7h25, Chéri FM, la radio de l'été qui donne envie de bouger. Ça, c'est la force de la playlist 2000 qui vous accompagne toute la journée. Avec l'arrivée de Katy Perry dans un instant. Et puis ce soir, ce sera la fête, écoutez.
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18: Chérie FM, bonjour, 8h30, vos infos suite, Katy Perry et de Shakira.
19: Nous allons retrouver Guillaume Paga. Bonjour Guillaume.
5: Bonjour Stéphane, bonjour à tous.
19: Le soleil s'impose une nouvelle fois sur une bonne partie de la France aujourd'hui.
5: Le ciel est couvert de la Normandie au Nord-Pas-de-Calais ce matin. À cette heure-ci, les températures vont de 11 à 26 degrés. Cet après-midi, prévoyez 21 degrés à Lannion, 24 à Valenciennes, 26 à Saint-Dizier-Paris, 28 à Poitiers, 31 à Tarbes et jusqu'à 36 à Montpellier.
19: À la une ce matin, Guillaume.
5: Le feu de Taradou-les-Arcs dans le Var est fixé après avoir parcouru quelques 200 hectares, annonce de la préfecture hier soir. Un incendie s'est aussi déclaré au nord-est de Nantes hier avant d'être fixé. C'est peu avant 23h, les flammes ont détruit 10 hectares. Un peu moins de 40 000 hectares de forêt et de végétation ont été brûlés dans des incendies depuis le début de l'année en France, selon le ministre de l'Intérieur, Laurent Nunez. Il y a aussi eu 111 interpellations. L'incendie qui s'est déclaré jeudi au nord de Madrid en Espagne ne faiblit pas. Il a désormais ravagé 26 000 hectares selon un dernier bilan. 1200 personnes ont aussi été évacuées. Concernant la protection des enfants, les députés doivent se prononcer aujourd'hui sur un texte centré sur la lutte contre la pédocriminalité. L'objectif est de répondre aux défaillances de l'ASE en charge de plus de 380 000 enfants et jeunes majeurs. Notez que le président Emmanuel Macron visitera un centre de soins dédié aux jeunes de l'aide sociale à l'enfance ce matin à Paris. À retenir aussi, les parlementaires sont parvenus à un accord sur la proposition de loi instaurant une interdiction totale des réseaux sociaux en moins de 15 ans hier en commission mixte paritaire. La réforme doit donc définitivement être adoptée aujourd'hui. L'exécutif souhaite qu'elle entre en vigueur dès le mois de septembre. Au Royaume-Uni, le travailliste Andy Burnham, officiellement devenu Premier ministre hier, a dévoilé un gouvernement écartant plusieurs fidèles de son prédécesseur Keir Starmer. Il a aussi promis d'annoncer des mesures sociales destinées à lutter contre le coût de la vie dès aujourd'hui. Retour en France, où ils sont 10 000 à assurer votre sécurité pendant ces vacances d'été. Les bénévoles de la SNSM sont plus que jamais mobilisés sur tout le territoire. 10 000 interventions par an en mer ou sur la plage et 26 000 personnes prises en charge. Et toujours la prévention en toile de fond avec quelques rappels avant d'aller vous baigner. Écoutez Gaël Lepape, formateur à la SNSM en Gironde.
17: Une fois que vous arrivez à la plage, donc bien se renseigner au poste de secours en lisant le tableau d'information. Et vous pourrez observer effectivement le drapeau de surveillance. Donc on distingue trois couleurs. Le drapeau rouge qui signale une baignade qui est interdite. Donc interdiction de se baigner sur l'ensemble de la plage. Le drapeau jaune qui signale une baignade dangereuse mais autorisée sous la surveillance des sauveteurs. Et dans ce cas, il faut se conformer aux consignes que donnent les sauveteurs. Et dernier cas, le drapeau vert qui signale une baignade autorisée et sans danger.
5: Des propos recueillis par Christophe Leroy de Chéri FM Bordeaux.
20: Et enfin, direction l'Espagne.
5: Oui, à Madrid, 2 millions de personnes sont venues assister au retour triomphal de leur champion du monde hier. Les images partagées sur les réseaux sociaux sont très impressionnantes. Pour rappel, la Roja a battu l'Argentine 1-0 en finale dimanche soir.
20: Eh oui, c'est pas sympa de nous rappeler tout ça.
5: Mais c'est pas sympa de ma part, c'est vrai.
20: Allez, 8h32, merci Guillaume, à tout à l'heure.
5: À tout à l'heure, 9h.
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0: Chérie FM, 8h35, mais ça passe vite.
1: Ce matin, on aura Shakira dans un instant.
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1: Allez, juste le temps de vous donner l'horoscope de ce mardi. Vous êtes bélier, c'est l'effet des vacances. Vous serez plus sensuel et romantique que jamais. Taureau, vous oserez dire tout haut ce que tout le monde pense tout bas. Gémeaux, allez-y, foncez tête baissée dans de nouvelles aventures. Après tout, l'été, c'est aussi fait pour ça. Vous êtes cancer, vous aurez une belle occasion d'être fier de vous aujourd'hui. Lion, votre largesse d'esprit vous ouvrira à de nouvelles relations. Vierge, un coup de chance est à prévoir cet après-midi. Balance, sortez de votre zone de confort. Scorpion, si vous avez une rentrée soudaine d'argent, attention à ne pas tout flamber. Sagittaire, ne vous fiez pas à la vie d'autrui, c'est vous qui avez les clés de la réussite et vous seul.
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1: Le signe Chérie FM du jour, c'est Capricorne. Journée chaleureuse et pleine de gaieté. L'heure est aux retrouvailles. Verseau, en cette journée estivale, vous prendrez votre temps pour savourer chaque moment à deux. Et enfin, les poissons, c'est l'été, les hormones travaillent et la libido explose. Allez, avec tout ça, belle journée, bon mardi 21 juillet pour prouver qu'on n'est pas rancunier en France. Ben voilà un titre en hommage aux Espagnols là, qui viennent de fêter le retour de leur champion. C'est bien sûr le tube du mondial signé Shakira, Die Die sur Chérie FM.

0: Cherchez bien. Réponse dans quelques secondes, 8h50, avec la tendance 2000 Chérie FM. Ce sera avec Karina Capron ce matin. Et puis de mon côté, je vous ai réservé ce tube ciné Asia. Allez, la playlist 2000, vite de retour sur Chérie FM.
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0: Chérie FM, 8h50.
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0: Oui, tous les matins de cet été, là on a mis la rédac de Chérie FM à contribution pour nous faire revivre les plus fortes émotions des années 2000. Et ce matin, c'est Irina Capron qui va s'y coller. Salut Irina, tu nous parles de quoi alors ce mardi?
3: Salut, je vous parle aujourd'hui d'une des premières émissions de musique diffusées dans les années 2000 en France. M6 s'inspire de l'émission britannique Pop Idol et propose, le 2 septembre 2001, son concours de chant Popstar.
4: Le jury délibère et sélectionne les candidats qui pourront aller au workshop suivre la formation Popstar.
3: L'objectif, former un groupe, un girls band pour la première saison, et comparé à d'autres télécrochets, le public n'a pas à voter, il est juste spectateur.
5: Donc le nom du groupe, pour nous, ce sera L5.
3: Pour la deuxième saison, c'est un groupe mixte, les Watford, et on se souvient d'ailleurs tous de cette phrase devenue culte.
6: Quadricolore, ils ont 4 couleurs primaires. Quadricolore. C'est beau, hein? On peut le faire ou en un nom, ou quadrite et l'union color.
3: C'est d'ailleurs dans cette saison que l'on découvre Shimane Badi. La troisième, ce sont les Link Up qui en sort vainqueur, un boys band avec un certain Matt Pokora. Popstar révèle aussi Sherry Falouna, des artistes que vous pouvez retrouver sur Chéri FM. Allez, salut, à demain.
0: Oui, à demain, Irina. Et ce rendez-vous est en podcast sur l'appli Chéri FM. Oh.

0: tout ira bien. Alright, 8h55, c'est Chéri FM. Et il arrive, il est là pour vous, c'est Julien Hautecoeur. Salut Julien.
1: Salut Stéphane, bonjour à tous.
0: Que dire de cette journée du 21 juillet?
2: Comment vont les dauphins, Stéphane?
0: Non, parce que ils vont très très bien, ils vont très très bien.
2: Faut qu'on vous explique que depuis ce matin, Stéphane dit que c'est la journée mondiale des dauphins, alors que pas du tout.
0: Non, c'est jeudi.
2: C'est jeudi.
0: Mais c'est pas grave, on salue quand même les dauphins qui nous écoutent ce matin. Bon Julien, il y a de la bonne musique j'imagine ce matin.
2: Et évidemment, on reste en mode playlist 2000 toute la matinée avec les Destiny Child. Il y aura Maroon 5 et Christophe Willem aussi, joli programme après les infos.
0: Le dauphin valide. Et moi je vous dis à demain.
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16: Il sera bientôt 9h.
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0: Bonjour, merci d'avoir choisi Chérie FM, c'est la playlist de Bill qui continue avec les Destiny's Child juste après les infos. Il est 9h.
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0: L'info, Guillaume Pinga, bonjour.
28: Bonjour Julien, bonjour à tous.
0: Et la météo, il fait beau presque partout.
28: Il y a juste quelques nuages de la Normandie au Nord-Pas-de-Calais ce matin. Le thermomètre affiche 13 degrés à Metz, 15 à Paris, 16 à Limoges, 18 à Lyon, 19 à Bordeaux, 23 à Perpignan et 26 à Toulon. Dans l'après-midi, les températures sont comprises entre 21 et 36 degrés. 6 départements, dont l'Hérault et le Gard, restent en vigilance orange canicule. Et sur la route, ça roule plutôt bien ce matin au niveau national. En Ile-de-France, un accident s'est produit sur la N104 intérieure à hauteur de Lisigny.
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28: Et direction le Var tout d'abord. Oui, où le feu de Tarado les Arcs est désormais fixé, c'est ce qu'a annoncé le préfet hier soir. L'incendie qui s'est déclaré dimanche a parcouru 200 hectares. La vigilance est de mise pour les prochains jours. Une enquête est en cours. Laurent Nunez a dressé un premier bilan hier. Le ministre de l'Intérieur annonce qu'un peu moins de 40 000 hectares ont été brûlés depuis le début de l'année. C'est plus qu'en 2022 à la même période, mais aussi plus que l'ensemble de l'année dernière. 111 personnes ont été interpellées partout en France. Elles reconnaissent pour la plupart les faits. En Espagne, l'incendie qui s'est déclaré à une centaine de kilomètres de Madrid ne faiblit pas. 26 000 hectares ont été ravagés par les flammes. 1200 personnes ont été évacuées. Le ministre de l'Europe et des Affaires étrangères, Jean-Noël Barrot, annonçait hier que deux diplomates français ont été victimes d'un acte d'intimidation extrêmement grave en Iran. Ils ont été détenus sans raison pendant plusieurs heures et seront de retour en France dans les prochaines heures. Il était très attendu par les agriculteurs, mais décrié par les défenseurs de l'environnement. Le projet de loi d'urgence agricole a été adopté par les députés cette nuit. La version votée inclut un article controversé permettant des dérogations à l'utilisation de deux pesticides interdits en France pour une poignée de filières en difficulté. Le Parlement doit voter aujourd'hui un texte de compromis sur l'interdiction des réseaux sociaux pour les moins de 15 ans. Emmanuel Macron souhaite que cette interdiction soit mise en œuvre dès la rentrée de septembre.
3: Enfin, c'est une dépense considérable chaque été pour des millions de parents, les fournitures scolaires évidemment.
28: Oui, leur prix est en hausse de 2% cette année, une augmentation qui vient s'ajouter aux 2% de l'an dernier et surtout aux 10% de 2023. Les prix sont donc plus élevés que jamais. Écoutez Noé Baudouin, chargé d'études chez Que Choisir Ensemble.
4: La hausse de plus de 2% qu'on observe cette année, en fait, elle est assez similaire à l'inflation générale. Après, ce qu'il faut quand même avoir en tête, c'est que les commandes pour la rentrée scolaire au niveau des supermarchés, eux, ils passent leurs commandes auprès de leurs fournisseurs près d'un an avant. Donc, en fait, tout ce qui s'est passé depuis quelques mois avec la guerre en Iran, sur le prix de l'énergie et sur le coût des matières premières, ça ne s'est pas encore répercuté pour les fournitures de cette rentrée scolaire 2026.
28: Voilà, c'était une interview d'Irina Capron. Et à partir du 18 août, près de 3 millions de parents seront aidés par l'allocation de rentrée scolaire. Son montant varie entre 426 et 466 euros selon l'âge de votre enfant. 9h03, merci beaucoup d'être avec nous. C'est tout pour l'info. Et tout de suite, c'est parti pour la playlist 2000 sur Chérie FM.

0: Christophe Willem.
1: Sur Chéri FM, c'est lui qui avait donné officiellement le coup d'envoi des vacances pour le Réveil Chéri. Toutes les images de son passage ici en studio avec Alex et Tiffany sont disponibles sur l'appli Interview et Live en podcast. Et je précise que toute la team sera de retour le 24 août, dans un petit peu plus d'un mois. Allez, merci de passer cette nouvelle journée d'été avec nous. C'est Chéri FM, c'est la playlist de Mille. Julien Handker pour vous accompagner. C'est cool de vous retrouver en direct jusqu'à 13h. Et merci d'accueillir Rihanna ce matin. Rihanna, mais aussi Mariah Carey, et puis celle qui a interprété Music dimanche soir à la mi-temps de la finale du mondial, c'est Madonna sur Chéri FM.
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1: Où que vous soyez, partout en France, au travail ou en vacances, il fait déjà très chaud dans le sud, hein, jusqu'à 36 degrés prévus à Marseille et Perpignan. Aujourd'hui, c'est là qu'il fera le plus chaud. Vous gardez bien la bouteille d'eau à portée de main, évidemment. Et la playlist 2000 pour vous régaler avec nous. C'est reparti pour une nouvelle demi-heure non-stop avec entre autres Michael Jackson et puis Evanescence. Ça, c'est très très bon. On écoutera aussi Nadia, qui nous avait accompagné pour la grande tournée des années 2000, I Got a Feeling, la saison 3 se prépare. Hein. On aura plein d'infos à vous donner prochainement. Merci d'être là.
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26: Il sera bientôt 10h.
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31: Eh ben, on n'attendait plus que vous pour attaquer une nouvelle demi-heure non-stop sur Chéri FM. Juste avant, Robin et Nadia, voici Evanescence dans la playlist 2000.

0: BFM, c'est la radio qui vous replonge dans les années 2000 à longueur de journée. Place maintenant à Michael Jackson, Kyo ou encore Usher. C'est la playlist 2000. Passez un bon mardi avec nous sur Chérie FM. Il est 10h.
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0: Franchement que c'est bon de réécouter Usher sur Chéri FM, You Will By Me, titre qui était numéro 1 il y a tout pile 25 ans. Oui, le 21 juillet 2001, 25 ans, ça défile hein, quand même. C'est Stéphane Casa qui nous a parlé de cet anniversaire ce matin dans le Réveil Chéri de l'été. Ça revient d'ailleurs demain, 6h-9h, avec tous vos rendez-vous habituels, les collecteurs de l'été, la météo des plages, tout ce qu'il faut pour bien commencer vos journées. Allez, on enchaîne avec le premier groupe de Justin Timberlake. Ça aussi, c'est culte, hein, les NSYNC. C'est seulement dans la playlist de Mille Chéri FM avant David Guetta et Christophe Maé.
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0: Chérie FM, la playlist 2000 de votre été. On pense évidemment à celles et ceux qui travaillent. Non, tout le monde n'est pas en vacances le 21 juillet. Isa est là pour nous le rappeler. Isabelle, aide-soignante à Bordeaux. Merci pour tous vos messages, au passage, sur les réseaux Facebook, Instagram. On reste connectés tous ensemble avec la playlist 2000 de Chérie FM. Vous allez encore vous régaler dans cette prochaine demi-heure non-stop. Adia, Timbaland, autour de Céline Dion aussi. On va tous chanter avec Céline avant 11h. Et la playlist de Mille pour vous accompagner, c'est aussi les Black Eyed Peas tout de suite.
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2: Il sera bientôt 11h.
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5: Merci d'avoir choisi de passer ce mardi avec la playlist 2000 de Chérie FM. C'est reparti avec Alia, Timbaland et Céline Dion juste après, comme promis.

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1: Je vous le confirme, pour vous offrir tous ces titres cultes qui avaient envahi nos lecteurs MP3 dans les années 2000. C'est comme ça tous les jours et pendant tout l'été. Et puis un rendez-vous super cool aussi chaque soir, ça s'appelle Chérie Summer Party. C'est la playlist festive idéale pour vos soirées apéro en terrasse, entre amis ou en famille. Début des festivités à 19h pour Chérie Summer Party. Et un petit avant-goût ce matin avec Kevin Little. À ne pas manquer non plus Leslie et Katy Perry qui a livré une prestation magistrale il y a quelques jours aux Vieilles Charrues. Elle était attendue, elle n'a pas déçu. Elle arrive pour vous sur Chérie FM, c'est la playlist 2000.

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0: Chérie FM, il y a déjà eu du beau monde parmi les invités de Séverine Ferrer pour le podcast Nos années 2000. Je pense à Vita, Camille, Asia, entre autres. Tous les épisodes sont dispo sur l'appli. Le tout dernier d'ailleurs avec l'âme hein, depuis ce matin, à écouter tranquillement sur votre serviette de plage. Ça s'appelle Nos années 2000, entretien exclusif avec toutes vos stars 2000 préférées. Et message pour Séverine Ferrer qui nous écoute peut-être en vacances. Bah, ce serait trop cool d'avoir Nutty pour la saison prochaine. Je sais que vous êtes super nombreux, nombreuses à l'apprécier sur Chérie FM. En attendant, on va l'écouter ensemble avec Jerry Halliwell et Christina Aguilera. Chérie FM, c'est la playlist 2000 de votre été.
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10: Et il sera bientôt midi.
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15: Eh ben, on n'a pas vu la matinée passer, hein. Quasiment pliée, midi moins 10. Et une nouvelle demi-heure non-stop. Avec tout ce que vous aimez dans la playlist 2000, c'est maintenant Naughty Ellie Goulding et Christina Aguilera.

0: chanter toute la journée. Faut pas vous gêner, hein, franchement. Faites comme si on n'était pas là. Ça continue, la playlist de ville avec Jerry Halliwell sur Chéri FM. Il est déjà midi, merci d'être là.
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0: été, bonnes vacances avec nous sur Chérie FM où que vous soyez. N'hésitez pas à nous partager vos petites photos souvenirs sur nos réseaux. Un petit coucou à Mélanie de Perpignan, partie quelques jours à la montagne dans les Pyrénées catalanes, histoire de se mettre un petit peu au frais. Ça, c'est vrai que c'est le bon plan l'été. Et ben profitez bien avec toute la petite famille. La playlist 2000 rafraîchissante ce midi. La suite, c'est avec Coldplay. Chris Martin qui était lui aussi présent lors du show à la mi-temps de la finale dimanche, il nous rejoint avec ses copains de Coldplay, avec aussi Amel Bent et l'audio Eminem Rihanna sur Chérie FM, la playlist 2000.
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1: Merci d'écouter Chéri FM, vous avez fait le bon choix sur la route des vacances.
2: C'est bien de rouler le mardi en été, hein. Normalement il y a un petit peu moins de monde sur les autoroutes, on est plus tranquille. Ça veut pas dire qu'il faut oublier de rester prudent, hein. Et on fait toujours attention s'il vous plaît aux patrouilleurs dans les petites camionnettes jaunes qui peuvent intervenir à tout moment. Chéri FM en voiture, c'est la garantie de profiter de la playlist 2000 pendant tout le trajet. Beyoncé pour vos prochains kilomètres. On aura Madonna ou encore Matt Pokora sur Chéri FM. Bon début d'après-midi.
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30: Il sera bientôt 13h.
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17: C'est parti pour une nouvelle demi-heure non-stop avec Beyoncé comme promis, Madonna ensuite, et puis ça va vous faire plaisir. Petit retour dans le tout premier album solo de Matt Pokora juste avant 13h. C'est la playlist 2000.

0: chacun sa pause d'âge, le pique-nique sur la route des vacances, la terrasse avec les collègues ou en famille. Et pour tout le monde, la playlist 2000 de Chérie FM avec Maroon 5 et Nelly Furtado.
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0: Merci de choisir Chéri FM, la radio de vos stars préférées des années 2000, comme Chéri Falouna, qui vient en plus d'annoncer son retour. Elle a sorti quelques dates de tournée pour 2027. On la croisera à Paris pour commencer, puis Nancy, Rennes, Lille, Marseille. Elle est venue parler de la préparation de cette tournée dans le podcast Nos années 2000 de Séverine Ferrer. C'était le mois dernier et c'est à retrouver dès maintenant sur chérifm.fr et l'appli Chéri FM. Et depuis ce matin, un nouvel épisode est sorti. Séverine Ferrer a discuté avec l'âme. Vous pouvez retrouver bien sûr tous ses invités dès maintenant, c'est dispo. Playlist 2000 qui continue ici sur Chéri FM avec Chéri Falouna. Eliane Rimes, tout de suite.
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toujours en train de chanter avec la playlist 2000 de Chéri FM, que vous soyez au bureau, en voiture, à la maison. Et si, juste en vous filmant, en train de vous ambianter, vous étiez invité au concert de votre artiste préféré? Eh bien, c'est l'idée qu'a lancée la chanteuse Jennifer. Elle offre aux 100 privilégiés, à 100 privilégiés, un concert en avant-première le 27 mai 2027 à l'Arena de Reims. Pour en faire partie, suffit de se filmer avec les amis, les collègues, la famille sur le refrain de son dernier single, Mourir sur scène.

0: publier la vidéo. Ensuite, vous l'identifiez. On attend de voir si elle vous sélectionne. Ça, c'est une bonne activité de chat à faire. D'après-midi au bureau, au bord de la piscine, en vacances, pour vous entraîner. Je vous passe gros classique là de Jennifer qui arrive. Et j'ai prévu aussi 30 minutes de musique non-stop avec Pitbull et Maria Carey sur Chérie FM.
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5: Il sera bientôt 14h.
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7: On reprend la route ensemble avec la clim et la playlist 2000. Jennifer Pitbull, Maria Carré, c'est Chéri FM que vous écoutez. Merci à vous.

0: remise, la pression des pneus est faite, en route et la playlist de 1000 en mood été avec Mojo, c'est parfait ça. Et Pussycat Dolls pour commencer l'heure sur Chérie FM.
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0: Chérie FM. Il y a 20 ans, été 2006, on apprenait quelques pas de danse en regardant des tutos sur YouTube. Danse qui portait le doux nom de Tectonique. Oui, on mangeait des gervais glacés devant la Coupe du Monde. 2006, le coup de boule de Zidane. On s'en souvient de celui-là. 20 ans plus tard, peu de choses ont changé. On a suivi les Bleus pendant la Coupe du Monde. Là non plus, on n'a pas gagné, mais la prochaine fois, elle est pour nous. Hein. Et sur Chérie FM, on écoute les titres cultes qui ont marqué nos étés des années 2000. Entre autres, Black Eyed Peas qui continue de nous faire danser. Vous avez prévu aussi Ease dans la playlist 2000 et Mika sur Chérie FM.
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0: Merci de choisir Chérie FM cet après-midi. Vous êtes tous les jours plus nombreux. Faudrait qu'on s'organise une soirée tous ensemble. Bon, ça va être un peu compliqué d'organiser tout ça. Ceci dit, on peut le faire à distance pour ça. Tous les soirs, 19h-20h, c'est Chérie Summer Party sur Chérie FM. On gère la playlist de vos apéros d'été. Vous ne touchez à rien si ce n'est que dévorer la planche d'apéro, racheter du jus dans le cocktail pour la musique. Nous, on s'en occupe. Ah bah d'ailleurs, on se fait plaisir dès maintenant, hein, je vous le dis. Classique de Justin Timberlake, c'est nickel ça. J'ai prévu une nouvelle demi-heure de musique non-stop avec Britney Spears et Backstreet Boys aussi sur Chérie FM.
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26: Il sera bientôt 15h.
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31: Demi-tour si vous avez oublié la bouée dans le garage. Hein. On peut pas faire une sortie plage sans. Et sans la playlist 2000 non plus. Pour ça, il y a Backstreet Boys et Justin Timberlake sur Chérie FM. 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

0: Christophe May a imaginé sa tournée du même nom que son album, en fait, foraine. Pourra manger une barbe à papa devant lui, chose qu'on n'a jamais fait en concert finalement. Christophe Maé derrière Eminem et Britney sur Chéri FM, la playlist 2000.
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0: Vous écoutez Chérie FM, Shakira redescend tout juste de sa prestation au show de la mi-temps de la Coupe du Monde. J'ai été checker son Insta. Alors, ce qu'on n'a pas vu, c'est qu'en coulisses, elle a croisé Beyoncé, Jay-Z, Tom Cruise, David Beckham. Rien que ça, quoi. Une journée normale dans la vie de Shakira. Après Waka Waka et Die Die, rendez-vous en 2030 pour voir si Shakira nous signe le prochain hymne de cette Coupe du Monde. Coupe du Monde qui se passera au Portugal, au Maroc et en Espagne. Ce sera plus proche de chez nous, c'est l'avantage. 30 minutes de musique non-stop, c'est reparti. La playlist 2000 sans interruption avec Shakira. Et Léona Lewis sur Chérie FM.
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22: Il sera bientôt 16h.
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10: D'habitude, vous gérez tout à la maison. Laissez au moins Chéri FM s'occuper de la playlist 2000. Je vous ai prévu Shakira, Kenji pour chanter et Léona Lewis sur Chéri FM tout de suite.

0: allongé dans le canapé, que dis-je, affalé même devant le ventilo. C'est aussi ça les vacances, ne rien faire et profiter. Avec la playlist 2000, c'est encore mieux. Alicia Keys et Pink.
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peut-être profiter pour faire quelques magasins. Il y aura moins de monde avec les vacances. Encore une semaine de soldes, ça c'est cool. Juste petit disclaimer, avant de racheter des fringues, on peut peut-être faire le tri dans le dressing, non? Une fois par an, c'est quand même pas mal. Comme ça, on renouvelle ses outfits et bien sûr, on se fait plaisir. Avec la playlist 2000 d'abord. Christina Aguilera, Rihanna aussi. Et moi, Sarah, pour vous accompagner jusqu'à 17h sur Chérie FM.

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Chérie FM pour ne pas perdre la main pendant les vacances. J'espère que vous avez acheté votre cahier de vacances. Alors là, je parle aux adultes. C'est bon, le seul, les enfants tranquilles. En revanche, vous, vous allez réviser vos tables de multiplication. Et avec la playlist 2000, Orian sur Chérie FM.

0: Chérie FM, rassurez-moi, vous aussi, vous avez abandonné le projet Summer Body où je suis toute seule. Attendez, en même temps, si on fait un barbecue tous les week-ends, c'est compliqué aussi. Il faudrait que je pense à arrêter les glaces. Mais c'est ça l'été, non ? 11 de temps, on fait déjà assez attention le reste de l'année. Alors pour perdre les quelques calories de l'après-midi, on fait de l'espace autour de soi, allez hop hop hop. Et puis petite séance de danse avec la playlist 2000 de Chérie FM. Une demi-heure de musique non-stop, c'est prévu. À l'intérieur, je vous cale Enrique Iglesias et Nadia. Et Estelle sur Chérie FM.
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22: Il sera bientôt 17h.
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2: Une fin de journée sous le soleil et sous une playlist 2000 bien chargée avec Enrique Iglesias, No Doubt et Estelle sur Chérie FM.

0: et vous écoutez Chérie FM, c'est la playlist 2000 de votre été qui continue avec Coldplay et Lucy Pearl sur Chérie FM. Il est 17h.
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0: Et à 17h, la Minute Info, c'est avec Candice Riouet. Bonjour Candice.
2: Bonjour Jérôme, bonjour à tous.
0: Et un temps agréable pour demain.
2: Oui, avec du soleil sur les trois quarts du pays. Quelques nuages dans le nord au fil de la journée. Les températures restent chaudes dans le sud-est. L'Hérault, le Var et les deux départements de Corse resteront en vigilance orange canicule dans la matinée. Comptez 30 degrés à Ajaccio, 28 à Montpellier et à Saint-Tropez. Ailleurs, prévoyez entre 18 et 25 degrés. Et puis sur les routes, ça roule plutôt bien en ce moment malgré quelques ralentissements autour de Paris.
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0: L'essentiel à retenir cet après-midi, Candice.
2: Les pompiers toujours mobilisés dans le Var contre les incendies. Si le feu a été fixé aux Arcs et à Tarado, un incendie est en cours dans la commune de Pontevèze. 30 hectares ont été parcourus par les flammes. Des évacuations seraient en cours. Par ailleurs, on apprend que deux pompiers ont perdu la vie près de Bordeaux. Ils combattaient un incendie de bâtiment à Mérignac, selon le ministre de l'Intérieur qui va se rendre sur place. Dans le reste de l'actualité, le procès en appel de Cédric Jubilard pour le meurtre de sa femme Delphine, renvoyé au premier semestre 2027. Une décision prise en raison de la poursuite de l'enquête après les aveux de l'accusé.
0: Et enfin, plusieurs sorties ciné pour demain.
2: Oui, à commencer par La fille dans les nuages, film d'animation français avec les voix de Louane et de Jamel Debbouze. Le long métrage de la Comédie française est également à voir. Toute l'actu ciné, c'est aussi demain à 6h50 sur Chérie FM.
0: Dans le réveil chéri de l'été, c'est noté. Allez, bon ciné Candice, on se retrouve tout à l'heure 18h.
2: À tout à l'heure Jérôme.
0: Et d'ici là, la playlist de Bill qui continue. Oh, c'est trop bon.
2: Ah,
0: ça.
2: J'adore ça.
0: Mais oui, on adore.
2: On va danser.
0: Exactement. Coldplay arrive juste après Lucy Pearl sur Chérie FM. Jérôme Bognot, bonjour tout le monde.

0: Et Chéri FM, ça s'écoute avec Amel Bent dans la playlist 2000. Amel Bent qui sera dans l'Aveyron le 4 août prochain. Elle chantera à Cranzac-les-Thermes à partir de 20h. Bon, ne cherchez pas la billetterie. Le concert est gratuit. Ce sera premier arrivé, premier servi sur le parking du gymnase. Allez, 17h13. Comment ça va vous? Pas trop rougi par le soleil? Il a fait encore très chaud aujourd'hui, hein, surtout dans le sud. 35 degrés à Montpellier et Perpignan cet après-midi. On fera le point sur votre météo demain, juste après la playlist 2000. Et ça, c'est culte. Hein. Le trio Fat Joe, Ashanti, Ja Rule. Et puis Vita aussi, avant le collector sur Chéri FM. Bougez pas.
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13: À l'Hérault, le Var et les deux départements corse seront encore en vigilance orange canicule pour demain mercredi. Une matinée de plein soleil partout, un peu plus de nuages l'après-midi de la Normandie au Grand Est sur la région parisienne et les Hauts-de-France. Température comprise entre 21 et 29 degrés dans la moitié nord et de 29 à 34 dans la moitié sud. Il fera 25 degrés à Metz, 29 à Nantes, 30 à Limoges et jusqu'à 34 à Montpellier. Allez, bonne fin d'après-midi avec Chéri FM, 17h30 le collector. Juste après Vita, Fadjo, Ashanti et Jarul sur Chéri FM, c'est la playlist 2000.

0: C'est Chérie FM avec Vita qui s'est confiée sur ses souvenirs des années 2000 pour le podcast de Séverine Ferrer, Nos années 2000. C'est disponible quand vous voulez sur le site et l'appli Chérie FM à la plage. Séverine Ferrer qui reviendra fin août sur Chérie FM. En attendant, on continue à explorer les pépites qui ont marqué les années 2000. Voici le collector Chérie FM.
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0: Et aujourd'hui, j'ai fouillé dans la discographie de Lady Gaga avec un extrait de son premier album The Fame, sorti en 2008. Le titre, c'est Love Game, écrit par Lady Gaga elle-même, inspiré, dit-elle, de l'attirance qu'elle a eue pour un homme rencontré dans une boîte de nuit. Elle aura même un peu plus tard que le terme discostique fait référence au sexe masculin. Voici donc Love Game de Lady Gaga et sa rythmique hyper entraînante pour cet été. C'est le collector Chérie

0: Chérie FM, c'est la radio des années 2000, idéale pour rentrer de la plage ou du travail avant de passer à la supérette ce soir. Avant 18h, on va retrouver Akon sur Chérie FM, encore un artiste culte que vous adorez autant que nous. Il a été invité par David Guetta il y a quelques semaines au Stade de France. Akon qui avait aussi chanté avec Ne-Yo pour un concert Chérie FM en mai dernier à Paris. Énorme soirée 100% années 2000. On vous a mis toutes les infos sur chérifm.fr. Akon avec aussi Justin Timberlake avant les infos de 18h avec Candice Riway sur Chérie FM. Bougez pas.
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4: Il sera bientôt 18h.
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0: soleil cet après-midi sur Chérie FM avec Jennifer dans la playlist 2000. Jennifer qui prépare un album avant de partir en tournée avec son DJ Tour à partir de mai 2027. Bon, perso, Candice, toi aussi, on a nos places. Hein.
1: Ah bah bien sûr.
0: Bel après-midi avec Chérie FM. 18h, la playlist 2000, elle continue avec Timbaland et les Spice Girls.
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0: Et à 18h, le point sur l'actualité de ce mardi avec Candice Riouet. Bonsoir Candice.
1: Bonsoir Jérôme, bonsoir à tous.
0: Un temps très ensoleillé pour demain.
1: Et oui, comme Jennifer, vous serez au soleil presque partout. Quelques nuages devraient tout de même se développer dans le nord au fil de la journée. Côté température, on respire un peu plus. Prévoyez dans la matinée 18 degrés à Lille, 19 à Paris, 20 degrés à Rennes et Strasbourg, 23 à Lyon, 25 à Bordeaux et Toulouse et 27 degrés à Béziers. Et puis concernant vos conditions de circulation, pas de grosses difficultés à cette heure-ci, mais quelques ralentissements en région parisienne.
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0: Et que faut-il retenir de l'actualité, Candice ?
1: Deux sapeurs-pompiers sont décédés lors d'une intervention contre un feu de bâtiment survenu près de l'aéroport de Bordeaux, annonce cet après-midi de Laurent Nunez. Le ministre de l'Intérieur a indiqué qu'il se rendrait sur place dès que possible. Dans le Var, un nouvel incendie s'est déclaré aujourd'hui dans la commune de Pontevèze. Le feu a déjà parcouru 350 hectares. 600 pompiers sont mobilisés. Plus de 150 personnes ont été évacuées. Dans le reste de l'actualité, le maire d'Alès a été exfiltré cette nuit de son domicile par le RAID après plusieurs menaces de mort de la part du groupe criminel DZ Mafia. Un acte d'intimidation dénoncé par le ministre de l'Intérieur qui promet de faire toute la lumière sur ces menaces.
0: Et enfin, ce fait extrêmement rare qui s'est déroulé en Australie.
1: Oui, c'est tout mimi. Une femme de 34 ans a donné naissance à des quadruplés identiques après une grossesse naturelle. C'est un événement médical exceptionnel selon les spécialistes. Elle avait une chance sur 15 millions d'accoucher de 4 petites filles identiques.
0: Eh ben, chapeau bas.
1: Et toute la famille va bien.
0: Bon, ben tant mieux. Il n'y a plus qu'à acheter un van maintenant.
1: Exactement. Ils ont fait une cagnotte d'ailleurs.
0: Ah, voilà, c'est fait. Allez, vous savez ce qu'il me reste à faire. Merci beaucoup, Candice.
1: À demain.
0: On se retrouve demain, ouais.
1: Avec 17h, plaisir.
0: En direct, évidemment, sur Chérie FM. Et la playlist 2000, elle continue cet été. Bah oui, on est ouvert toute l'année, évidemment. Avec les Spice Girls, c'est votre Timbaland sur Chérie FM.

0: J'adore ça. Bon mardi avec Chérie FM, la radio qui rythme vos fins d'après-midi d'été avec vos artistes 2000. Il y aura Britney Spears dans le prochain quart d'heure Chérie FM. Britney qui devrait enfin avoir son biopic au ciné très bientôt. Le scénario est à l'écriture. Reste à savoir qui incarnera Britney à l'écran. Comptez sur nous pour tout vous dire des coulisses de ce tournage, l'info du ciné et des plateformes demain matin 6h50 dans le réveil chéri de l'été sur Chérie FM et quand vous voulez sur le site et l'appli Chérie FM. Britney Spears à suivre avec David Guetta et le Collector, ce sera juste après la météo des plages sur Chérie FM.
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10: Avec quelques nuages attendus de la mer du Nord aux côtes de la Manche demain après-midi. Sinon, ce sera du plein soleil sur toutes les plages. Il fera 19 degrés à Calais, 17 dans l'eau à Deauville, de 21 à 31 entre la Bretagne et la Vendée, 19 dans l'eau au Sable d'Olonne, 25 sur la grande plage de la Baule et 21 degrés dans l'eau, de 21 à 33 dans le golfe de Clarksville, avec 20 degrés dans l'eau à Bidart et entre 29 et 30 degrés avec un indice UV de 8 sur les plages de la Méditerranée, jusqu'à 32 degrés en Corse. Allez, bonne baignade et bon début de soirée avec la playlist 2000 de Chéri FM, David Guetta et Britney Spears avant le deuxième collector à 18h30 sur Chéri FM.

0: bêtises occultes des années 2000 pour rythmer vos fins d'après-midi d'été avec Rihanna et Shakira. 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
0: Deuxième collector de ce mardi, hein, c'est Get Your Number de Mariah Carey que je propose d'écouter ce soir. Écrit par Mariah Carey et son manager. Vous allez forcément reconnaître le sample de Justin Illusion du groupe britannique Imagination qui lui a valu quelques critiques à sa sortie en 2005. C'est le troisième single international pour Mariah Carey. Voici Get Your Number, le collector de la playlist 2000 de Chéri FM.
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0: soirée, 18h42. Merci d'écouter Chérie FM, la playlist 2000 de l'été avec Rihanna, Riri qui nous a fait la surprise de monter sur scène. C'était pour le dernier des trois concerts de Jay-Z dimanche de la semaine dernière à New York. Jay-Z qui avait aussi convié Mary J. Blige, Alicia Keys, Eminem et Beyoncé. Toute la playlist 2000 de Chérie FM pour fêter ses 30 ans de carrière. Ça valait bien les 3 heures de retard. Et quand je vous dis que tout est préparé sur Chérie FM, Beyoncé et Jay-Z justement, on les écoute pour démarrer 30 minutes de musique non-stop et 100% années 2000 sur Chérie FM. Et à 19h, vous n'oubliez pas, on passe en mode Chérie Summer Party sur Chérie FM.
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2: Il sera bientôt 19h.
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5: 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À partir de 19h, on se met déjà dans l'ambiance avec Beyoncé, Jay-Z sur Chéri FM.

0: Samedi 19h, bon, troquer les tongs pour les espadrilles. Hein. C'est le Chérie Summer Party qui démarre avec Kylie Minogue. Elle va tourner pour le ciné avec Quentin Tarantino avant de fêter ses 40 ans de carrière sur scène. Kylie Minogue et Macklemore pour l'apéro sur Chérie FM.
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0: c'est ça, chérie FM. Chérie Summer Party tous les soirs jusqu'à 20h hein, pour ambiancer votre soirée apéro en famille ou entre amis. Et tous les matins, vous avez rendez-vous avec le Réveil Chéri de l'été hein, pour le petit-déj sur la terrasse du mobilhome ou de la maison. Le Réveil Chéri de l'été, tous les matins en direct hein, dès 6h sur Chérie FM, avec la météo des plages, l'info du transat ou le collecteur de l'été. Que des rendez-vous qui sentent bon les vacances pour bien commencer la journée. Demain matin, 6h hein, sur Chérie FM. Et on continue la soirée avec Katy Perry dans Chérie Summer Party. Elle a retourné le Finistère aux Vieilles Charrues la semaine dernière. Katy Perry, icône des années 2000 après Madonna et Gwen Stefani sur Chérie FM. Préparez-vous à danser, hein, c'est Chérie Summer Party qui revient juste après la météo sur Chérie FM. Bougez pas.
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1: À l'Hérault, le Var et les deux départements corses seront encore en vigilance orange canicule pour demain mercredi. Une matinée de plein soleil partout, un peu plus de nuages l'après-midi de la Normandie au Grand Est sur la région parisienne et les Hauts-de-France. Température comprise entre 21 et 29 degrés dans la moitié nord et de 29 à 34 dans la moitié sud. 25 degrés à Metz, 29 à Nantes, 30 à Limoges et jusqu'à 34 degrés pour la maximale à Montpellier demain après-midi. Belle fin de soirée avec Chérie FM, c'est Chérie Summer Party qui continue avec Sophie Alex Bextor, Madonna et Gwen Stefani sur Chérie FM.

Allez, belle soirée, bonnes vacances avec Chérie FM. Hein, c'est la journée mondiale de la malbouffe aujourd'hui. Alors sortez les chips et les pizzas sous vide pour accompagner les glaçons. Je m'occupe de l'ambiance avec Chérie Summer Party hein, jusqu'à 20h. Tous les titres les plus festifs de la playlist 2000 à écouter aussi quand vous voulez sur l'appli Chérie FM avec la radio digitale Chérie Summer Party. Et on continue à faire tourner les touillettes dans le jus d'orange avec les Pussycat Dolls. J'adore ce titre. Les Pussycat Dolls, juste avant Blue en 2002. Et puis Chérie Frenchie à partir de 20h avec Frédéric Donze. C'est Chérie FM, la playlist 2000 de l'été.

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0: Chérie famille de 20h, nouvelle soirée Frenchy dans la playlist 2000 de l'été. Kyo est là et Lincha, vous écoutez Chérie FM.
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0: Et c'est comme ça tout l'été, chérie FM. Frédéric Donze avec vous pour passer une belle soirée de vacances. On reste Frenchy, j'espère que vous avez passé une belle journée. Vous savez quoi? J'ai une nouvelle playlist 2000. Il y a Tom Fraget. Ça c'est Frenchy, ça arrive très vite. Il y a aussi Amel Bent sur chérie FM.
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1: C'est le rendez-vous de l'été sur Chéri FM tous les soirs entre 19h et 20h avec une playlist estivale entre amis, en famille. C'est vous qui choisissez bien sûr avec la playlist 2000 qui continue. Et là, je vous rajoute un intérieur. Diams et Vita. Il y a aussi Superbus qui arrive très vite. Vous voulez l'été avec Chéri FM.
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0: Votre code secret est terminé par dièse. 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

0: en vacances avec Chéri FM. C'est toujours Frenchy Limité avec la playlist 2000 qui continue tout l'été avec Pearl et aussi Jennifer. Vous écoutez Chéri FM.
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0: Avec Chérie FM, bel été à vous. Bon, il paraît qu'en vacances, on pense souvent aux résolutions. Ça revient souvent la déconnexion numérique. Alors moi, je trouve ça très bien. À part une chose, restez connecté à l'application Chérie FM pour écouter la playlist 2000 partout, de la plage à la montagne. Avec par exemple les Leslie Magic System et les L5. Vous les verrez prochainement au Dôme et dans toute la France. Elles sont là, déjà là, sur Chérie FM.
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soirée avec Chéri FM. Tiens, les titres qu'on garde le plus facilement en mémoire, c'est les titres de l'été. Ça donne un effet de pic émotionnel et dopamine. C'est fou, on est dopaminé comme jamais. Et en plus, c'est

0: crois que c'est fini là, chérie femme. Je vous rajoute dans votre soirée d'été la playlist 2000 avec Kalopassi, Zao. Vous écoutez Chérie FM, il est 22h.
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0: Vous écoutez Chérie FM, il est 23h. Il fait une bonne partie des festivals de France où l'été. Christophe Maé arrive avec Star Sailor, c'est maintenant sur Chérie FM.
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Chérie FM, on fait un petit peu de bruit, hein. C'est normal, c'est l'été, c'est comme ça. Tiens, votre journée, voilà, vous allez la commencer sur avec le réveil chéri, avec les infos feel good. Et le collecteur de l'été, c'est tous les matins des 6h avec Stéphane Caza sur Chérie FM autour de la playlist 2000 première. Vous êtes là, hein. Attention, dès 6h, je vous gâte. Hein. Attention, je suis là. Replaylist 2000, c'est Rihanna qui arrive. Et Kin, là.

0: Chérie FM, c'est l'été avec la playlist 2000 qui continue. Atomic Kitten et Britney. Il est minuit, vous écoutez Chérie FM.
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